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2: Alors, je vous souhaite un très, très bon lundi matin en ce 22 juin 2026. C'est les 6 heures précises. Vous avez passé un beau week-end de la fête des pères. Alors, courte semaine de 4 jours un peu mêlante. Hein. On aura un congé en plein milieu de la semaine pour séparer la semaine en deux. Alors, Danny Côté qui reprend sa place au micro de votre radio officielle de votre été, le 105.5. Alors, on va triper ensemble et ça pour les 6 prochaines heures. Prévision de la météo. Tiens, pour la baie des alentours, comment ça va se passer? On regarde le tout dès maintenant. Donc, on commence la journée avec un ciel nuageux. On prévoit quand même des averses, même risque d'orage en après-midi, avec toujours la présence du facteur humidex nous amenant un mercure qui va atteindre 21 humidex 25. On prévoit pour la nuit prochaine 60 % de risque d'averses avec un maximum de 13. Demain, pluie intermittente avec 20 pour la journée officielle de la fête nationale du Québec, mercredi. Alors, on prévoit 70 % de risque d'averses avec 18. Alors, il faut servir de bord pour les festivités quand même qu'on a préparé ici tout au long de la dernière année. Et pour jeudi, alternance de soleil de nuages, maximum de 22. 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Alors ce matin, le mercure indique 12. Voici le Ben le plus. Le party au Québec n'arrête pas durant l'été 2026. Ils ont des concerts pas mal à leur agenda. Alors ils nous chantent un tour à la maison. Voici l'âme de veille.

Cette chanson est présentement en vente sur toutes les bonnes plateformes depuis le tout début du mois. En plus, elle a jeté un coup d'œil à son vidéoclip et qui entoure le lancement de cette chanson-là. Si tu dis, ben là, c'est qui vient de chanter, Danny? Ben, c'est Alexandre Junior Meunier avec Comme dans le temps et Jusqu'à 9h. C'est votre réveil préféré. T'as choisi le Country Club. Qu'est-ce que tu as fait au courant de la dernière fin de semaine? Tu as fait un détour peut-être par le cinéma pour aller voir la franchise numéro 5 du dessin animé Toy Story. Ben, je peux vous dire une chose. Vous étiez pas les seuls à aller voir Histoire de jouer 5 en fin de semaine, en ce week-end de la fête des pères. Quand même, ils ont récolté à travers le monde 160 millions de dollars au box-office mondial pour le premier week-end en salle de Histoire de jouer 5. Ça ne fait que commencer, bien sûr, à engranger beaucoup et beaucoup de sous dans les comptes en banque de Disney. Donc, quand même, voilà, pour un bon départ assis à canon pour la franchise numéro 5 de Histoire de jouer 5. C'est capoté quand même. Ça ne fait que commencer. Mais la compétition sera forte également au courant des prochaines semaines. On va s'en parler, c'est sûr, sûr, sûr. Voici une chanson de circonstance en ce début de semaine. Puisqu'il faut se lever, voici Joémie.

pas que ça donne une belle dose d'énergie en ce début de semaine avec les rats de Swamp, avec Vivre en ville. On vous prépare une belle programmation 100% Québec, Cancan, à partir de demain à 16h jusqu'à mercredi et minuit. Donc, la musique québécoise sera en vedette, 100% country en plus. Alors, soyez bien branchés à l'une ou l'autre de nos quatre fréquences ou encore tu nous écoutes également via notre site internet hitcountry.com. Il ne chôme pas, été 2026 partout à travers la province. Il nous prépare en plus un autre album pour 2027, un gars qui n'arrête jamais. C'est pas les projets qui manquent entre ses deux oreilles. Alors, il nous chante « On n'a plus 20 ans ». Voici Fred Dionne.

La porno Alex Légaré a chanté sa carte de visite dans le domaine de la musique country au Québec. La vérité, c'est ce qu'on s'est offert au courant des dernières minutes en cette semaine de 4 jours un peu mêlant parce qu'on sépare la semaine en 2 mercredi. On sera tout le monde en mode congé, mais comparé à la semaine suivante lors de la fête du Canada, c'est un congé déplaçable. Il y a plusieurs entreprises qui vont déplacer soit le lundi ou encore le vendredi. Ben nous, chez Arsenal Media, on déplace le congé le vendredi le 3, ce qui veut donc dire que moi, je vais partir en vacances une journée avant tout le monde. Le jeudi, le 2, ben oui, moi aussi, à mon tour de partir en mode vacances. Alors, je vous jase maintenant du jeune chanteur américain Zach John King, qui est vraiment la cote auprès de vous, chers tripeux et tripeuses de bonne musique country, mais également aussi, c'est un gars qui adore porter des salopettes en jeans. Il y a toute une collection dans sa garde-robe, à moins d'une 20aine de salopettes différentes, de différentes couleurs pour bien sûr performer sur scène, parce que vraiment, la cote, ces temps-ci, on mise en plus beaucoup sur son premier album En carrière qui a été lancé dernièrement. Donc, si t'es fans de salopettes en jeans, ben, tu n'es pas le ou la seule à triper là-dessus. C'est également la même chose pour le jeune chanteur américain, Zach John King. On va s'informer, on va se jaser à détail de la météo en cette semaine de 4 jours et au détour, où nous mènera le vent? Oh, ça peut nous mener bien, bien loin. C'est ce que va nous chanter Alex et Caro.

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7: Bon lundi, ici Louis-Philippe Arnoirel. Les négociations de haut niveau menées en Suisse en vue d'un arrêt définitif de la guerre en Iran se sont terminées tôt ce matin. Des discussions à un niveau moins élevé sont prévues pour le reste de la semaine, l'Iran et les États-Unis ayant convenu de créer une cellule de désescalade chargée de gérer les combats au Liban. Un communiqué des médiateurs, le Pakistan et le Qatar, a indiqué que cette cellule inclurait le gouvernement libanais et veillerait au respect de la cessation des opérations militaires au Liban. Ces pourparlers ont marqué le début d'un processus diplomatique de 60 jours visant à parvenir à un accord permanent. Les combats au Liban restent l'un des principaux points d'achoppement. Le Canada et l'Australie se sont mis d'accord sur les modalités permettant à Ottawa d'acheter à BAE Systems Australia une capacité de radar transhorizon destinée à l'Arctique. Stephen Furr, secrétaire d'État canadien chargé de l'approvisionnement en matière de défense, se trouvait hier à Canberra pour faire cette annonce aux côtés du ministre australien de la Défense Richard Marles. Le Canada s'est engagé à consacrer plus de 6 milliards de dollars au développement de ce nouveau système dans le Grand Nord, dont la mise en service est prévue en décembre 2029. Il permettra au Canada de détecter les menaces aériennes et maritimes s'approchant des régions nordiques et arctiques, ainsi que d'assurer une alerte précoce dans le Nord. Et pour terminer, des activités et des rassemblements ont été organisés partout au pays hier pour célébrer la 30e Journée nationale des peuples autochtones. Cette journée vise à rendre hommage à la culture, à l'histoire et aux contributions des Premières Nations, des Inuits et des Métis. Le premier ministre Mark Carney a visité une exposition dans la région de Vancouver et un musée de Nanaimo. De son côté, la première ministre du Québec, Christine Fréchette, a pris la parole lors d'un événement au Centre d'amitié autochtone de Trois-Rivières, en Mauricie. C'est ce qui complète vos actualités Arsenal Média. Passez une bonne journée sur nos ondes.
8: Météo. On prévoit la présence de nuages aujourd'hui à la baie avec suivi d'averses en après-midi avec un maximum de 19. On prévoit 60 % de risque d'averse pour ce soir et cette nuit avec 14. Demain, de la pluie avec 18 et pour mercredi aussi des averses à 60 % avec 19.
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De ton auto, de ton camion, de ton tracteur ou encore de ta moto ou encore de ton vélo, différents choix qui s'offrent en mode de déplacement pour un être humain sur la planète. Donc, c'est Sandrine Hébert qui a chanté Garde-fou, tiré de son plus récent album Déraciné qui a été lancé au mois d'avril et qui est présentement en vente sur toutes les bonnes plateformes. Comme si on s'était dit oui, voici maintenant Phil et j'espère que tu passes un bon lundi matin.

Eh bien, vendredi dernier, à l'occasion de la fête des pères, eh bien, Phil G. Smith, qu'on vient d'entendre au 105.5, a lancé une toute nouvelle chanson qui a pour titre « Inquiète-toi pas, mon gars ». Ça coïncide avec, en plus, le lancement d'un très, très beau vidéoclip et vraiment très touchant. Alors, allez faire votre fouine sur ses réseaux sociaux. Alors, demain, c'est quoi vos plans pour célébrer le Québec? Tu dis « Ouais, mais là, avec la température... » Hey, on part pas en peur, là. Ça a bien le temps de changer d'ici ce temps-là. Donc, pour demain, ça commence à compter de 10h ici au centre-ville de la baie, pour bien sûr la présence de DJ Éric Martel avec 100% musique francophone. À compter de 20h, David Simard chansonnier. À compter de 21h15, Guillaume Saint-Pierre slammer hommage à Guy Lafleur. Et à compter de 21h30, les Dérapeutes groupe folk punk sont bien sûr en vedette. Là, bien sûr, sur place, plusieurs kiosques qui seront là pour vous servir de breuvage. Bien sûr, satisfaire votre bedon. Alors, ça se passe, eh bien, du côté de l'Agora du village portuaire ici à la baie, pour bien sûr célébrer la fête nationale du Québec qui débute, je vous rappelle, demain, à compter de 19h, une belle invitation de Hit Country 105.5. Voici un classique des années 90, popularisé par Daniel Bélanger, revisité à la manière country par Laurence Saint-Martin. Laurence nous chante « Sèche tes pleurs ».

C'est deux des quatre membres du collectif de la relève classe moyenne qu'on s'est offert en parlant de qui? De Justin Roy, avec le seul et l'unique avec sa voix tellement accrocheuse, Zach Chico, qui ont chanté Tennessee Dream. Et depuis déjà quelques semaines, eh bien, Justin nous a proposé une toute nouvelle chanson parce qu'il a aussi sa propre carrière en version solo. Même chose pour Zach Chico. Donc, c'est pas les projets qui manquent dans la tête de ces quatre membres du collectif de la relève classe moyenne. On se dirige déjà vers la conclusion de la première heure de votre lundi matin de votre Country Club. Et pourquoi pas entendre également un autre classique, cette fois-ci des années 90, toujours popularisé à l'époque par le grand Kevin Parent, revisité par Francis de Grandpré. Les deux comparses chantent « Father on the go ».

0: en ont les plus grands hits country, mais c'est chez nous que vous les entendez à presque déjà 7 heures dans votre lundi matin avec Francis de Grand Prix qui ne chôme pas de week-end en week-end. Encore beaucoup de concerts à son agenda. Aussi, bien, entre-temps, bien, il fait un détour aussi par le studio d'enregistrement parce qu'il nous prépare pour le mois d'octobre un tout nouvel album. On peut déjà entendre depuis déjà quelques semaines chez nous sa plus récente chanson, Si j'avais su. Alors, Francis qui était en vedette ici même à Hit Country. Bonne nouvelle en ce qui concerne l'humoriste québécoise Rosalie Vaillancourt, qui est bien sûr devenue maman pour une autre fois en fin de semaine, bien oui. Alors, c'est ce qu'elle a publié sur ses réseaux sociaux en fin de semaine. Alors, elle et son conjoint ont bien sûr accueilli un tout nouveau petit garçon qui s'appelle Paul, alors qui pèse 6 livres et 6 onces. Alors, la maman et le poupon se portent très, très bien. Le papa est vraiment très, très, très heureux en plus d'accueillir un tout nouveau membre dans sa famille à l'occasion du week-end qu'on vient de passer de la fête des pères. Donc, voilà. Bonne nouvelle en ce qui concerne l'humoriste Rosalie Vaillancourt, devenue maman pour une autre fois. Alors, vous annonce que des bonnes nouvelles ici même dans tes haut-parleurs à l'écoute de la plus belle des radios. À presque déjà 7 heures, quelques messages et au détour, bulletin complet d'informations.
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2: Bon lundi, ici Louis-Philippe Arnoirel. Les négociations de haut niveau menées en Suisse en vue d'un arrêt définitif de la guerre en Iran se sont terminées tôt ce matin. Des discussions à un niveau moins élevé sont prévues pour le reste de la semaine, l'Iran et les États-Unis ayant convenu de créer une cellule de désescalade chargée de gérer les combats au Liban. Un communiqué des médiateurs.

0: le Pakistan et le Qatar, a indiqué que cette cellule inclurait le gouvernement libanais et veillerait au respect de la cessation des opérations militaires au Liban. Ces pourparlers ont marqué le début d'un processus diplomatique de 60 jours visant à parvenir à un accord permanent. Les combats au Liban restent l'un des principaux points d'achoppement. Le Canada et l'Australie se sont mis d'accord sur les modalités permettant à Ottawa d'acheter à BAE Systems Australia une capacité de radar transhorizon destinée à l'Arctique. Stephen Furr, secrétaire d'État canadien chargé de l'approvisionnement en matière de défense, se trouvait hier à Canberra pour faire cette annonce aux côtés du ministre australien de la Défense Richard Marles. Le Canada s'est engagé à consacrer plus de 6 milliards de dollars au développement de ce nouveau système dans le Grand Nord, dont la mise en service est prévue en décembre 2029. Il permettra au Canada de détecter les menaces aériennes et maritimes s'approchant des régions nordiques et arctiques, ainsi que d'assurer une alerte précoce dans le Nord. Et pour terminer, des activités et des rassemblements ont été organisés partout au pays hier pour célébrer la 30e Journée nationale des peuples autochtones. Cette journée vise à rendre hommage à la culture, à l'histoire et aux contributions des Premières Nations, des Inuits et des Métis. Le premier ministre Mark Carney a visité une exposition dans la région de Vancouver et un musée de Nanaimo. De son côté, la première ministre du Québec, Christine Fréchette, a pris la parole lors d'un événement au Centre d'amitié autochtone de Trois-Rivières, en Mauricie. C'est ce qui complète vos actualités Arsenal Média. Passez une bonne journée sur nos ondes.
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2: Deuxième heure de votre Country Club en ce lundi à matin, 22e jour du mois de juin. Ça sent pas mal la fin des classes. Également, sentez-vous aussi l'énervement dans le cœur de vos enfants avant qu'ils disent bye-bye, professeur, pour l'été 2026. Ah oui, en plus, c'est semaine de 4 jours pour nous, chers parents. Alors, on vient prendre sa belle dose de country grâce à la plus belle des radios ici. Elle habite à choisir la fréquence de votre été, le 105.5. Alors, coup d'œil maintenant aux prévisions de la météo. Ben, c'est pas aujourd'hui qu'on verra ben le soleil d'après les prévisions d'Environnement Canada. Donc, un lundi généralement nuageux avec quand même, on prévoit des averses en mi-journée, même risque d'orage avec un maximum de 19. Alors, pour l'année prochaine, 60% de risque d'averses, même risque d'orage avec 14. Demain, on prévoit également des averses avec 18. Et mercredi, pour célébrer officiellement la fête nationale du Québec. Alors, si on se fait aux prévisions de la météo, ce sera pas ben joyeux. Alors, on prévoit 60% de risque d'averses avec 19. Espérons que ça va revenir red bar, encore moins de pourcentage dans l'air pour demain ou encore mercredi. Et pour jeudi, alternance de soleil de nuages avec 23. 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Alors ce matin, les mercures indiquent présentement 13. Ils nous ont offert un très, très beau cadeau de mon prochain invité en mars dernier, nous proposant un tout nouvel album qui a pour titre The Way I Am. Voici une belle, justement, de ce bel album-là, Be a Bayou. On commence tout en douceur votre septième heure ici même au 105.5 avec Luke Combs.

Oh, que c'est beau et que c'est beau, c'est dans votre lundi matin, la plus récente de Luke Combs qui grimpe en plus rapidement au top 200 du Billboard country américain. C'est assez incroyable. Il est toujours en pleine tournée américaine avec My Saturday Night Kind Tour qui remporte un important succès partout à travers le monde. C'est assez incroyable. Let You Down, version française. Voici le Marlo Band avec Megan Lebel et passe un bon début de semaine chez nous.

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1: Philippe Tremblay qui vient de chanter Rien que toi pis moi dans votre country club de ce début de semaine. Il y a pas mal de dates à son agenda côté présence dans plusieurs festivals, tous genres confondus à travers le Québec. Alors, pour savoir ses prochaines présences sur une scène, le conseil que je te donne, abonne-toi à ses réseaux sociaux. Tu vas tout savoir parce que c'est un gars qui adore s'amuser avec cette grande tendance de l'heure, les fameux réseaux sociaux. Alors, aujourd'hui, en ce lundi 22 juin 2026, étape importante pour une chaîne de restaurants bien connus ici au Québec. Il fait peut-être partie de tes préférés. Les restaurants Saint-Hubert qui lancent, écoute bien ça, à partir d'aujourd'hui, dans tous les magasins Mondou, de même que dans leur chaîne de restauration. Bien sûr, des croquettes pour animal, des croquettes pour chien, à saveur de poulet avec un mélange de saveurs de sauce barbecue. Leur fameuse sauce barbecue qui vous fait plaisir, également qui fait plaisir votre bedon. Tu dis, ben voyons donc, c'est une joke que Saint-Hubert se lance maintenant de la fabrication de croquettes pour chien. Et ce n'est pas une joke, c'est à l'occasion de leur 75e anniversaire. Donc, on met en vente tout ça, un beau petit sachet pour la modique somme de 3,49 $. Il n'y aura seulement 5 000 sur le marché à partir d'aujourd'hui que c'est en vente. Donc, pour faire plaisir à votre chien, tu dis « Hey, je t'ai acheté des belles croquettes à saveur de poulet et de sauce barbecue de Saint-Hubert. » Alors, avis à tous les intéressés, c'est présentement en vente, je vous rappelle, dans tous les restaurants Saint-Hubert de la province, aussi un partenariat avec la chaîne de magasins pour animal Mondou à travers la province. Des croquettes pour chiens de la chaîne de restauration Saint-Hubert. Voilà, allez faire l'achat de ça dès maintenant. Elle nous chante « Beer », voici Ella Langley.

ben son rêve de petit gars, c'était d'un jour de devenir un important joueur de football américain. Et la vie en a décidé autrement. Donc, il est maintenant devenu un excellent chanteur américain faisant partie de la relève. Donc, c'est Vincent Mason qui a chanté « Wish You Well » dans votre lundi matin. On est ensemble jusqu'à midi. Voici « All Time Road » avec Billy Ray Cyrus, a little

0: la chanson assez incroyable pour conclure cette autre super séquence. C'est presque déjà 7h30 avec, dans votre lundi matin avec le talentueux Jason Aldean, Don't Tell On Me. Alors, vous savez que Jason est toujours en grande tournée américaine avec, en plus, il va partir le temps de 16 concerts exclusifs aux États-Unis cet automne avec son grand chum Luke Bryan. Vous rappelez-vous, début des années 2000, la chanteuse américaine Gretchen Wilson avait vraiment la cote. Là, après un certain temps, elle est partie comme dans les vapes. On était sans nouvelles d'elle. Elle est ressortie des boulamites il y a quelques temps lors de son passage au chanteur masqué aux États-Unis. Et boum! Oh, l'effervescence est maintenant revenue autour de Gretchen Wilson. Et pour faire plaisir à ses fans, donc, il va bien sûr nous proposer dans quelques semaines une réédition de son premier album en carrière, Here for the Party, avec bien sûr incluant plusieurs duos là-dessus, avec entre autres des duos avec, je pense que vous la connaissez bien, une certaine Ella Langley. Également aussi une collaboration aussi avec un autre grand nom, un certain Cardi Johnson. Donc, réédition de son premier album en version audio qui sera lancé à compter de cet automne pour les fans de la chanteuse américaine Gretchen Wilson qui revient sur la Select. Quelle surprise assez capotée. Merci. Quelques messages. On s'informe, on se jasera à détails de la météo parce qu'on s'en va vers la fête nationale du Québec. Et au détour, oh boy, ça sonne pas mal fort dans tes oreilles, dans ton cœur. Brennette avec Tucker Wetmore.
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3: Bon lundi, ici Louis-Philippe Arnoirel. Les négociations de haut niveau menées en Suisse en vue d'un arrêt définitif de la guerre en Iran se sont terminées tôt ce matin. Des discussions à un niveau moins élevé sont prévues pour le reste de la semaine, l'Iran et les États-Unis ayant convenu de créer une cellule de désescalade chargée de gérer les combats au Liban. Un communiqué des médiateurs, le Pakistan et le Qatar, a indiqué que cette cellule inclurait le gouvernement libanais et veillerait au respect de la cessation des opérations militaires au Liban. Ces pourparlers ont marqué le début d'un processus diplomatique de 60 jours visant à parvenir à un accord permanent. Les combats au Liban restent l'un des principaux points d'achoppement. Le Canada et l'Australie se sont mis d'accord sur les modalités permettant à Ottawa d'acheter à BAE Systems Australia une capacité de radar transhorizon destinée à l'Arctique. Stephen Fur, secrétaire d'État canadien chargé de l'approvisionnement en matière de défense, se trouvait hier à Canberra pour faire cette annonce aux côtés du ministre australien de la Défense, Richard Marles. Le Canada s'est engagé à consacrer plus de 6 milliards de dollars au développement de ce nouveau système dans le Grand Nord, dont la mise en service est prévue en décembre 2029. Il permettra au Canada de détecter les menaces aériennes et maritimes s'approchant des régions nordiques et arctiques, ainsi que d'assurer une alerte précoce dans le Nord. Et pour terminer, des activités et des rassemblements ont été organisés partout au pays hier pour célébrer la 30e Journée nationale des peuples autochtones. Cette journée vise à rendre hommage à la culture, à l'histoire et aux contributions des Premières Nations, des Inuits et des Métis. Le premier ministre Mark Carney a visité une exposition dans la région de Vancouver et un musée de Nanaimo. De son côté, la première ministre du Québec, Christine Fréchette, a pris la parole lors d'un événement au Centre d'amitié autochtone de Trois-Rivières, en Mauricie. C'est ce qui complète vos actualités Arsenal Média. Passez une bonne journée sur nos ondes.
4: Météo. On commence la journée avec des nuages suivis à d'averses cet après-midi avec un maximum de 19, 60 % de risque d'averse pour la nuit prochaine avec 14. Demain également des averses avec 18 et pour mercredi 60 % de risque d'averse.
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la toute nouvelle porte-parole des produits cosmétiques Revlon. Oh, ils ont fait bien choisir leur porte-parole et pas à peu près. Alors, la très jolie Megan Marone qui a chanté Six Months Later à la bonne place. Voici Vince Lemire. Bon lundi.

Il va célébrer la fête nationale du Québec demain soir à Lac des Écorces. Alors, c'est Vince Lemire qui vient de chanter au 105.5 la chanson-titre de son deuxième album À la bonne place. En plus, il nous en prépare un troisième pour 2027. Lundi prochain, le 29 juin, vous avez rendez-vous du côté du Centre des congrès à Jonquière, à l'hôtel Delta, pour une importante collecte de sang d'Emma Québec entre 13h et 20h30. Donc, on vous attend en grand nombre pour faire un don de sang, un don de vie. Vous savez que chaque don de sang peut sauver jusqu'à 4 vies. Donc, on compte vraiment sur votre grande générosité. En plus, on en a grandement besoin pour remplir suffisamment les banques de sang au Québec avec l'approche, en plus, des fameuses vacances de plusieurs Québécois et Québécoises. Donc, allez-y en grand nombre pour réserver sa plage horaire via le site Internet suivant, emma-québec.qc.ca et emma-québec.qc.ca, encore en leur téléphonant tout simplement au numéro à 100 frais. Au 1-800-343-72-64, 1-800-343-72-64, pour réserver sa plage horaire pour faire lundi prochain, le 29 juin, entre 13h et 20h au Centre des congrès à l'hôtel Delta de Jonquière. Importante collecte de sang d'Emma Québec. Une belle invitation de votre radio officielle, de votre été au Sénat à la fréquence 105.5. Nous chante cette belle chanson Cowboy Song. Voici maintenant George Burge.

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Pour célébrer officiellement la fête du Québec. Alors, c'est Mélissa Ouimet qui a chanté « Parti pour veiller tard ». Elle ne va manquer, bien, tantôt entre midi et 13h. On célèbre également le Québec de jour en jour. Chez nous, on vous offre l'heure, le lunch 100% Québec. Le tout est animé par Jeff Routier. En plus, à compter de midi à 45, on vous propose dans ce show-là le top 3, les trois chansons francophones les plus demandées du jour par vous, tripeux et tripeuses. De bonne musique ou que vous êtes partout à travers la province. Puisqu'il faut, voici maintenant JF Posé. Merci beaucoup d'être du rendez-vous.

0: que le temps passe vite, le temps passe vite. C'est presque déjà à 8 heures dans votre lundi matin. Courte semaine aussi de 4 jours. Mais ce qui est intéressant cette semaine, c'est qu'on sépare la semaine en deux. Oui, des fois, c'est un peu mêlant également. Alors, c'est Jeff Posé qui vient de chanter « Puisqu'il faut » dans votre country club en place jusqu'à 9 heures. Le 29 juin prochain, ça c'est la semaine prochaine. Dans une semaine, jour pour jour, eh bien l'humoriste, mais aussi animateur et écrivain, Danny Turcotte sera à l'honneur parce qu'on va lui remettre pour l'occasion la semaine prochaine la médaille de l'Assemblée nationale du Québec pour ses contributions à la culture de chez nous. Un bel honneur, grandement mérité. C'était fait à la demande par son député. Bien sûr, le député de Jonquière, Yannick Gagnon, pour dire « Hey, Danny Turcotte mérite la médaille de l'Assemblée nationale du Québec pour ses contributions à la culture de chez nous. » Donc, un bel hommage qu'on va lui rendre la semaine prochaine à l'Assemblée nationale, notre cher Danny Turcotte, qu'on apprécie pas mal. Donc, si ça jamais s'attend d'y assister, c'est toujours possible, mais les places sont limitées. Donc, on lui lève notre chapeau de cowboy ce matin. Ce bel honneur grandement mérité pour l'auteur, aussi animateur et humoriste, Danny Turcotte. Coup d'œil à l'information au détour de ceci.
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2: Bon lundi, ici Louis-Philippe Arnoirel. Les négociations de haut niveau menées en Suisse en vue d'un arrêt définitif de la guerre en Iran se sont terminées tôt ce matin. Des discussions à un niveau moins élevé sont prévues pour le reste de la semaine, l'Iran et les États-Unis ayant convenu de créer une cellule de désescalade chargée de gérer les combats au Liban. Un communiqué des médiateurs, le Pakistan et le Qatar, a indiqué que cette cellule inclurait le gouvernement libanais et veillerait au respect de la cessation des opérations militaires au Liban. Ces pourparlers ont marqué le début d'un processus diplomatique de 60 jours visant à parvenir à un accord permanent. Les combats au Liban restent l'un des principaux points d'achoppement. Le Canada et l'Australie se sont mis d'accord sur les modalités permettant à Ottawa d'acheter à BAE Systems Australia une capacité de radar transhorizon destinée à l'Arctique. Stephen Furr, secrétaire d'État canadien chargé de l'approvisionnement en matière de défense, se trouvait hier à Canberra pour faire cette annonce aux côtés du ministre australien de la Défense Richard Marles. Le Canada s'est engagé à consacrer plus de 6 milliards de dollars au développement de ce nouveau système dans le Grand Nord, dont la mise en service est prévue en décembre 2029. Il permettra au Canada

0: de détecter les menaces aériennes et maritimes s'approchant des régions nordiques et arctiques, ainsi que d'assurer une alerte précoce dans le nord. Et pour terminer, des activités et des rassemblements ont été organisés partout au pays hier pour célébrer la 30e Journée nationale des peuples autochtones. Cette journée vise à rendre hommage à la culture, à l'histoire et aux contributions des Premières Nations, des Inuits et des Métis. Le premier ministre Mark Carney a visité une exposition dans la région de Vancouver et un musée de Nanaimo. De son côté, la première ministre du Québec, Christine Fréchette, a pris la parole lors d'un événement au Centre d'amitié autochtone de Trois-Rivières, en Mauricie. C'est ce qui complète vos actualités Arsenal Média. Passez une bonne journée sur nos ondes.
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8: Comment ça se passe chez vous en ce lundi? Courte semaine en plus de 4 jours. Hey, la semaine est séparée en 2. On fait lundi, mardi, mercredi, jour de congé. Retour au travail jeudi, vendredi. On repart en mode week-end. C'est assez incroyable. Alors, merci beaucoup d'avoir choisi la fréquence été partout au Saguenay-Lac-Saint-Jean. La fréquence 105.5. Alors, Danny Côté qui est en place pour te faire que le meilleur de la musique et toute l'information comme ça. Eh bien, jusqu'à midi. Coup d'œil aux prévisions de la météo. Donc, tu dis, ouais, mais moi, je veux fêter le Québec. Est-ce qu'il va faire beau? On regarde le tout en détail. Notre lundi se passe avec un ciel généralement nuageux. On prévoit même des averses, risque d'orage en PM avec 19, 60% de risque d'averses pour l'année prochaine avec 14. Demain, on prévoit des averses avec un maximum de 18. Mercredi, pas de changement non plus. Oh, faut que ça revire de bord une mercredi. Avec également bien 60% de risque d'averse avec 19. Et pour jeudi, alternance soleil-nuages avec 23. Faut qu'il fasse beau mercredi ou encore demain là pour les belles festivités qu'on nous a préparées pour célébrer le Québec. 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Les mercures indiquent présentement 13. Hier, c'était la fête des papas. Et celui qui ouvre la 8e heure au 105.5 a fait un beau cadeau à son papa. Il lui a acheté la chaloupe et qu'il souhaitait bien sûr avoir, mais il n'avait pas les moyens pour se la procurer. Donc, son fils qui fait beaucoup de sous a dit, ben tiens, pour la fête des pères, je te l'offre. Quel beau geste de la part de Josh Ross qui ouvre la balle avec 8 Are You Lucky. Nous sommes bien sûr votre radio officielle de votre été.

Alors, c'est votre Country Club jusqu'à 9h. Et aujourd'hui, en ce 22e jour du mois de juin, bon anniversaire à Gaston Gingras, à Mario Turcotte, Cathy Daudier, Samuel Gionnet, aussi au chanteur Jeremy Dallas. Aussi, bon anniversaire au célèbre professeur de danse en Beauce, Pierre Mercier. Alors, bonne fête à vous tous et tout est passé. Une belle journée d'anniversaire en ce début de semaine. Where we go? Voici Thomas Huette et Marshmello.

peut-être au mois d'août prochain à l'Asso. Il sera en performance sur l'une des grandes scènes aussi. Si vous prévoyez faire un détour peut-être en septembre au Festival Western de Saint-Tite, également il sera en performance là-bas. Alors c'est vraiment un gars qui a tout un univers autour de lui, assez incroyable. C'est la sensation du côté de Lanaudière, Arpin et Lépine qui vient de chanter Saint-Félix dans votre Country Club. Tantôt, je te parlais de Phil et G. Smith qui nous a offert bien vendredi à l'occasion du week-end de la fête des pères une toute nouvelle chanson, Inquiète-toi pas mon gars. Mais même chose qu'on a fait de son côté pour le chanteur américain Carl Swindon, qui a lancé en plus au courant de la fin de semaine une toute nouvelle chanson, chanson remplie d'émotions qui a pour titre Girl Dad, une belle chanson qu'il a écrite spécialement pour sa petite fille. On sait qu'elle est devenue papa l'été passé, donc allez voir en plus le vidéoclip auquel on peut voir sa petite fille également performer là-dedans. Alors vraiment de très très beaux vidéos, très touchants avec des artistes qui mettent en vedette et bien sûr leur amour pour leur enfant. En parlant de Phil G. Smith, même chose que pour Carl Swindle. Ça s'en vient le mois prochain, mes amis. Avez-vous hâte d'entendre son nouvel album? En plus, il va faire un détour par la place Belle de Laval le 24 septembre prochain. Alors, il nous chante son hit dollar Born to Die. Voici Chabazé.

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Robin Regling avec Taylight Destan. Sylvain Caron, vous êtes en PM à compter de 15h pour la présentation du top 3 anglophone. C'est quoi votre tune présentement de l'heure? Tu dis, il y a un vaste choix. C'est assez incroyable. Et des fois, de faire un choix jour par jour, c'est quand même pas toujours évident. Je vous comprends très et très, très bien. Donc, soyez-y cet après-midi pour la deuxième portion de Hit Country au travail pour le top 3 dès que 15h sonne. El Grande Torpedo, voici 15.

présentement le tour du Québec et c'est assez incroyable. Ils en font 10 kilométrages sur les routes du Québec durant la période été 2026 pour leur grande tournée d'adieu. Ils sont en demande sans cesse. Ça va se conclure également leur grande tournée d'adieu en décembre prochain. On les adore tellement, le groupe K1 qu'on vient d'entendre avec El Grande Torpedo. Le chanteur américain Jamie Allen a été condamné à verser 1,8 million de dollars à une femme qui l'accusait d'agression sexuelle et bien sûr d'avoir enregistré en plus secrètement sa rencontre sexuelle sans son consentement. Ben voyons donc. Donc la cour américaine a dit, ben mon cher Jamie Allen, t'es coupable, donc tu dois remettre à la personne concernée, bien sûr, la modique somme de 1,8 million de dollars. C'est pour ça que c'est beaucoup moins discret sur la scène musicale country depuis un certain temps. Notre cher Jamie Allen, qui a été bien sûr reconnu coupable d'agression sexuelle et sans le consentement, bien sûr, de sa victime. Alors, il a dû remettre un chèque de 1,8 million à sa victime. On va s'informer, on va se jaser des terres de la météo et au détour, c'est Kane Brown qui ouvre la balle avec son hit « Woman ».

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1: 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Devine comment s'appelle ma femme de ménage.
2: Ben, je sais pas.
1: Sarah Maas. Bonne.

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3: Bon lundi, ici Louis-Philippe Arnoirel. Les négociations de haut niveau menées en Suisse en vue d'un arrêt définitif de la guerre en Iran se sont terminées tôt ce matin. Des discussions à un niveau moins élevé sont prévues pour le reste de la semaine, l'Iran et les États-Unis ayant convenu de créer une cellule de désescalade chargée de gérer les combats au Liban. Un communiqué des médiateurs, le Pakistan et le Qatar, a indiqué que cette cellule inclurait le gouvernement libanais et veillerait au respect de la cessation des opérations militaires au Liban. Ces pourparlers ont marqué le début d'un processus diplomatique de 60 jours visant à parvenir à un accord permanent. Les combats au Liban restent l'un des principaux points d'achoppement. Le Canada et l'Australie se sont mis d'accord sur les modalités permettant à Ottawa d'acheter à BAE Systems Australia une capacité de radar transhorizon destinée à l'Arctique. Stephen Furr, secrétaire d'État canadien chargé de l'approvisionnement en matière de défense, se trouvait hier à Canberra pour faire cette annonce aux côtés du ministre australien de la Défense Richard Marles. Le Canada s'est engagé à consacrer plus de 6 milliards de dollars au développement de ce nouveau système dans le Grand Nord, dont la mise en service est prévue en décembre 2029. Il permettra au Canada de détecter les menaces aériennes et maritimes s'approchant des régions nordiques et arctiques, ainsi que d'assurer une alerte précoce dans le Nord. Et pour terminer, des activités et des rassemblements ont été organisés partout au pays hier pour célébrer la 30e Journée nationale des peuples autochtones. Cette journée vise à rendre hommage à la culture, à l'histoire et aux contributions des Premières Nations, des Inuits et des Métis. Le premier ministre Mark Carney a visité une exposition dans la région de Vancouver et un musée de Nanaimo. De son côté, la première ministre du Québec, Christine Fréchette, a pris la parole lors d'un événement au Centre d'amitié autochtone de Trois-Rivières, en Mauricie. C'est ce qui complète vos actualités Arsenal Média. Passez une bonne journée sur nos ondes.
4: Météo. La présence de nuages aujourd'hui à la baie avec même des averses qui vont commencer en mi-journée avec 19. La nuit prochaine, c'est 60 % de risque d'averses avec 14. Et pour demain également, toujours des averses au programme avec cette fois-ci un maximum de 18.
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1: Cette chanson figure sur son premier album en carrière. Nous en a proposé un deuxième album. Ben, le mois passé, ben oui, notre cher Gab Forêt National qui vient de chanter 5 minutes dans votre lundi matin au son de la meilleure musique en cette période de vacances. I can't love you anymore. Voici Ella Langley, Morgan Wallen.

Country Club avec Ella Langley et Morgan Wallen qui ont chanté I Can't Love You Anymore. Je peux vous dire une chose, ça grimpe rapidement au top 200 du Billboard de country américain. C'est assez incroyable. Alors, bonne nouvelle en ce qui concerne le jeune chanteur américain Connor Smith. On sait que l'année passée, c'était une année assez houleuse pour lui. Vous rappelez-vous qu'en juin passé, bien, lors du CMFS, il avait frappé par inadvertance une personne âgée qui était décédée sur le coup. Hein, ça l'avait quand même traumatisé. Il n'y avait aucune accusation qui avait été portée contre lui parce qu'il n'était pas en état d'ébriété. Aucune prise de drogue également en ce qui concerne Connor Smith. Donc, il a bien sûr été blanchi de ces accusations-là face à la cour américaine. Mais bien sûr, ça marque un jeune garçon, un jeune chanteur. Donc, il a annoncé il y a quelques jours sur ses réseaux sociaux qu'il sera papa pour la première fois à la fin de l'année. Ah, ça fait du bien au bon mais au cœur de papa. Donc, voilà pour cette bonne nouvelle en ce qui concerne Connor Smith qui sera papa pour la première fois à la fin de l'année. Bon, lundi matin, au son de la meilleure musique, elle a vraiment une énergie assez incroyable. Elle est toujours en pleine tournée à travers le Québec pour son grand spectacle qui remporte un succès fou dans les festivals. On l'adore et on l'adore tellement. Elle nous chante « Je suis mêlée ». Pour moi qui est mêlée, c'est elle.

Et c'est vrai qu'on passe toujours du bon temps ensemble. J'ai l'immense bonheur de me retrouver au micro de Hit Country 7 jours sur 7. Mais j'aurai un jour de congé mercredi. Ben oui, programmation en spécial, programmation à 100% Québec. Donc, on commence le tout bien demain à compter de 16h et en place jusqu'à mercredi minuit. Et pour l'occasion, ben mercredi, les patrons ont dit « Danny, tu t'en vas un jour de congé. On veut pas t'entendre. » Alors, Frank Barnes qui a chanté du bon temps, la danse du lendemain de veille. Voici maintenant les Fils du Diable.

Déjà rendu à la conclusion de votre Country Club en ce lundi matin avec les Fils du Diable qui nous préparent pour cet automne du nouveau matériel qu'on attend avec impatience. Alors, ils ont chanté la danse du lendemain de veille. Mon nom est Danny Côté. Merci beaucoup d'avoir été du rendez-vous pour votre Country Club, pour ceux et celles qui nous quittent et pour les autres qui poursuivent avec moi. On commence It Country au travail au détour de ces quelques messages.

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7: Quoi de mieux que de commencer votre avant-midi du lundi en t'offrant une heure de musique sans interruption alors que tu sois présentement en mode de travail, t'es présentement sur la route ou encore t'es présentement en mode vacances. Dès maintenant, profite-en au max en prenant ta belle dose de musique. Alors, Danny Côté qui est en poste au micro de ta radio préférée, ça pour les trois prochaines heures, pour donner le coup d'envoi à Hit et Country ou à Travail. Dans quelques instants, tu vas entendre Josh Ross avec Akon. Ça donne un résultat assez capoté. Alors, on va entendre Drunk Right Now, mais on commence de très, très belle façon avec une nouvelle chanson qui va mettre encore davantage de soleil dans tes haut-parleurs. Ils sont de passage en plus à Lasso, à Montréal, à compter du mois d'août. Ils nous chantent No Hard Feelings. Voici Old Dominion.
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Jusqu'à 10, c'est une heure de musique sans pub avec Low Cash, avec Wrong Heart. Et depuis vendredi, on retrouve sur toutes les bonnes plateformes une toute nouvelle collaboration avec un autre band américain qui est vraiment la cote, Parmalee. Alors tu dis, hein, Low Cash et Parmalee. Ça donne une chanson complètement remplie de soleil, de chaleur. Alors allez vous procurer ça de maintenant sur les différentes plateformes de vente de musique numérique. Bloodline, voici Alex Warren et Jelly Roll.

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Excellent lundi avant-midi en prenant votre belle dose de musique avec Lauren Helena qui chante avec Chase Matthews, All My Exes en hit de l'heure. C'est-tu assez accrochant rien qu'un peu pour hit country au travail? Un autre bon classique des années 80, revisité à la manière pop country. Voici Tin Hen Dog Larry Boys.

trouve sur son plus récent album The Way I Am qui a été lancé en mars dernier. C'est présentement en vente. C'est vraiment un bijou d'album qui comprend, écoutez bien ça quand même, 21 chansons originales. Donc Lou Combs qui a

C'est une vraie machine à hit, ce gars-là. Il y a vraiment un amour inconditionnel de votre part. Il sera de passage à l'Asso au mois d'août. C'est un passage au Festival Western de Saint-Tite. Il a mis au monde, en plus, dernièrement, quelques nouvelles chansons qui sont présentement en vente sur toutes les bonnes plateformes. Max McNaught a chanté pour Hit et Conjo Travail de ce lundi avec World That Changed Me, La Vie de Château, place maintenant la musique de Pete Fortier.

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2: Bon lundi, ici Louis-Philippe Arnoirel. Les négociations de haut niveau menées en Suisse en vue d'un arrêt définitif de la guerre en Iran se sont terminées tôt ce matin. Des discussions à un niveau moins élevé sont prévues pour le reste de la semaine, l'Iran et les États-Unis ayant convenu de créer une cellule de désescalade chargée de gérer les combats au Liban. Un communiqué des médiateurs, le Pakistan et le Qatar, a indiqué que cette cellule inclurait le gouvernement libanais et veillerait au respect de la cessation des opérations militaires au Liban. Ces pourparlers ont marqué le début d'un processus diplomatique de 60 jours visant à parvenir à un accord permanent. Les combats au Liban restent l'un des principaux points d'achoppement. Le Canada et l'Australie se sont mis d'accord sur les modalités permettant à Ottawa d'acheter à BAE Systems Australia une capacité de radar transhorizon destinée à l'Arctique. Stephen Furr, secrétaire d'État canadien chargé de l'approvisionnement en matière de défense, se trouvait hier à Canberra pour faire cette annonce aux côtés du ministre australien de la Défense, Richard Marles. Le Canada s'est engagé à consacrer plus de 6 milliards de dollars au développement de ce nouveau système dans le Grand Nord, dont la mise en service est prévue en décembre 2029. Il permettra au Canada de détecter les menaces aériennes et maritimes s'approchant des régions nordiques et arctiques, ainsi que d'assurer une alerte précoce dans le Nord. Et pour terminer, des activités et des rassemblements ont été organisés partout au pays hier pour célébrer la 30e Journée nationale des peuples autochtones. Cette journée vise à rendre hommage à la culture, à l'histoire et aux contributions des Premières Nations, des Inuits et des Métis. Le premier ministre Mark Carney a visité une exposition dans la région de Vancouver et un musée de Nanaimo. De son côté, la première ministre du Québec, Christine Fréchette, a pris la parole lors d'un événement au Centre d'amitié autochtone de Trois-Rivières, en Mauricie. C'est ce qui complète vos actualités Arsenal Média. Passez une bonne journée sur nos ondes.
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1: Deuxième heure pour Hit Country au travail en ce lundi 22 juin 2026. C'est un peu mêlant, en courte semaine de 4 jours. On aime ça, des semaines de 4 jours. Et en plus, ben, on doit mettre un petit peu plus les bouchées doubles lorsque tu es présentement en mode travail pour bien sûr compenser la journée que tu perds, mais que tu vas en profiter davantage pour la fête nationale du Québec. Alors, Danny Côté qui est en place avec grand bonheur jusqu'à midi. Jusqu'à l'arrivée de Jeff Coutier qui va animer le lunch 100% Québec. Hey, le hit de l'heure de Talk With Moi, ça s'en vient dans quelques instants. Avec Brunette, mais là je me suis dit, on est lundi. Peut-être même que tu es présentement en mode vacances ou encore on sent également l'effervescence dans l'air. Tu t'en vas bientôt, là, peut-être à la fin de la semaine en mode vacances. Je me suis dit, ça me tente de vous faire chanter où que vous êtes. You look like you love me. Voici Ella Langley. Hey, Riley Green.

Salutations, vous autres, êtes présentement en mode pause de l'avant-midi, en prenant votre belle dose de musique. Ah, ça, c'est bien dit. Avec Marie-Pierre Gamache qui a chanté Whisky Café. Qu'est-ce que tu as devant toi pour satisfaire ta soif en ce lundi avant-midi? Différents choix qui s'offrent nous autres. Ah, ben oui, en cette courte semaine de 4 jours. Le diable est des détails. Voici ce chanteur de Québec, Christian Aubin.

dans quelques instants un artiste américain qui s'est fait connaître grâce à TikTok. Et ça, ça a mis pas mal au monde. Beaucoup d'artistes également dans le domaine de la musique country TikTok. Alors, je te réserve dans quelques minutes le hit de Walker Hayes en parlant de Fancy Like. Hey, ça fait longtemps qu'on n'a pas entendu ça. Je vous l'offre dans quelques minutes, mais avant tout ça, autre grosse bombe de là qui va mettre en vedette un artiste qui va faire un détour par la place Belle de Laval le 24 septembre prochain. Alors, il nous chante Born to Die. Voici Chabot. Buzz, eh? 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

Si vous êtes présentement en mode vacances et que vous faites un détour par la Mauricie, un détour s'impose, eh bien, demain soir à Nicolet, parce que ce sera en performance à la fête nationale du Québec à Nicolet, Laurence Saint-Martin qui a chanté Fille des îles de son premier album en carrière. Donc,

0: chaque fois que je vous tourne cette toute nouvelle chanson de Francis, je pense tout le temps que c'est un hit de Josh Ross, mais reprise en version francophone. Ben non, chanson 100% originale avec Francis de Grand Prix qui a chanté « Si j'avais su ». Et je vous rappelle que cette merveilleuse chanson ben, va se retrouver sur son troisième album qui sera lancé à compter du mois d'octobre. Encore un bon gros 90 minutes de triper avec vous autres. En ce lundi, courte semaine de 4 jours, on se jase des prévisions de la météo et au détour Rocky Mountain Low, Carrie Kent et Coetzee.
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0: Météo. On prévoit des averses qui vont commencer en mi-journée avec un maximum de 19. Toujours des averses attendues à 60% pour ce soir et cette nuit et même risque d'orage avec 14. Demain, pas de changement, de la pluie avec 18 et également de la pluie pour mercredi.
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Bonheur à toute l'équipe de votre radio Été Country. C'est de toujours vous offrir que le meilleur de la musique ou que vous êtes bien branché à l'une ou l'autre de nos quatre fréquences. Ou encore, tu nous écoutes également via notre site Internet ou encore les différentes applications qui existent sur le marché. Donc, Guillaume Frenette est cachanté à notre bonheur. Et je te rappelle en plus que tu es en plein cœur d'une super séquence. Hey, dans quelques minutes, moi, je l'aime tellement, ce hit de Jason Aldean. Don't Tell On Me, ça s'en vient sur ma playlist, mais avant tout ça, un petit peu de douceur dans vos haut-parleurs. Dream Come True avec Carly Pierce. 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

nous a fait un beau cadeau à vendredi en mettant au monde sur toutes les bonnes plateformes une toute nouvelle chanson qui a pour titre Inquiète-toi pas, mon gars. Ça coïncidait avec en plus la sortie de cette chanson-là avec la fête des Pâques qui avait lieu hier. Une chanson tellement touchante et remplie d'émotions. Et puis en plus, allez faire votre fouine sur ses réseaux sociaux pour aller visionner le vidéoclip entourant cette chanson-là. Alors, Phil et J. Smith qui a chanté, ça valait la peine. Son premier album se retrouve présentement en sachet dans le magazine Éco-Vedette spécial country libre et vivant. Voici maintenant Joël Vogue.

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2: Bon lundi, ici Louis-Philippe Arnoirel. Les négociations de haut niveau menées en Suisse en vue d'un arrêt définitif de la guerre en Iran se sont terminées tôt ce matin. Des discussions à un niveau moins élevé sont prévues pour le reste de la semaine, l'Iran et les États-Unis ayant convenu de créer une cellule de désescalade chargée de gérer les combats au Liban. Un communiqué des médiateurs, le Pakistan et le Qatar, a indiqué que cette cellule inclurait le gouvernement libanais et veillerait au respect de la cessation des opérations militaires au Liban. Ces pourparlers ont marqué le début d'un processus diplomatique de 60 jours visant à parvenir à un accord permanent. Les combats au Liban restent l'un des principaux points d'achoppement. Le Canada et l'Australie se sont mis d'accord sur les modalités permettant à Ottawa d'acheter à BAE Systems Australia une capacité de radar transhorizon destinée à l'Arctique. Stephen Furr, secrétaire d'État canadien chargé de l'approvisionnement en matière de défense, se trouvait hier à Canberra pour faire cette annonce aux côtés du ministre australien de la Défense Richard Marles. Le Canada s'est engagé à consacrer plus de 6 milliards de dollars au développement de ce nouveau système dans le Grand Nord, dont la mise en service est prévue en décembre 2029. Il permettra au Canada de détecter les menaces aériennes et maritimes s'approchant des régions nordiques et arctiques, ainsi que d'assurer une alerte précoce dans le Nord. Et pour terminer, des activités et des rassemblements ont été organisés partout au pays hier pour célébrer la 30e Journée nationale des peuples autochtones. Cette journée vise à rendre hommage à la culture, à l'histoire et aux contributions des Premières Nations, des Inuits et des Métis. Le premier ministre Mark Carney a visité une exposition dans la région de Vancouver et un musée de Nanaimo. De son côté, la première ministre du Québec, Christine Fréchette, a pris la parole lors d'un événement au Centre d'amitié autochtone de Trois-Rivières, en Mauricie. C'est ce qui complète vos actualités Arsenal Média. Passez une bonne journée sur nos ondes.
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Ils ont sorti bien la semaine passée une toute nouvelle chanson, Lovin' You Is Easy, version en francophone. Également, on peut entendre la version originale anglophone sur leur plus récent album. La prochaine présence sur scène pour le Blue Ridge Band qui vient de chanter une autre histoire. Ben, ça va se faire le 10 juillet. Ça va commencer à produire du côté de Cavendish à l'île du Prince-Édouard au Cavendish Beach Music Festival. Vraiment une belle carte de visite pour eux en terre canadienne anglophone. Dans quelques secondes, ça me tente encore une fois de vous faire chanter, de vous faire danser. Voici Bloodline avec Alex Warren et Jelly Roll. 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

Gros succès de l'heure qui met en vedette le grand Blake Shelton et Esteban Sevier, bien sûr, à la tentation, bien sûr, à la demande générale. Il y a pas mal de pression sur les épaules pour un retour pour lui en résidence permanente à la demande générale de ses fans au Caesars Palace de Las Vegas pour le mois de décembre. D'après moi, il va accepter l'invitation. On peut pas refuser ça, là, en tant qu'artiste lorsque la demande est vraiment très et très, très forte. Droit devant, voici Lex Rose.

0: auteur, compositeur, interprète de la relève, nous a proposé il y a presque deux semaines une toute nouvelle chanson qui a pour titre Astro. Alors, c'est vraiment un style musical complètement différent à celle-ci. Alors, allez porter attention à tout ça. En plus, allez voir le vidéoclip également entourant cette chanson-là. Alors, un nom à retenir. Il y a pas mal de dates à son agenda. Côté prestations dans les festivals Country au Québec, Lex Rose avec Droit Devant. On se jase des détails de la météo et au détour, Mumford & Son chanteront avec Chris Stapleton leur bombe Here.
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0: Météo. Des averses en PM avec un maximum de 19. Des averses toujours à 60%, même risque d'orage pour ce soir et cette nuit avec 14. Demain, pas de changement. Des averses avec 18 et pour mercredi, des averses attendues à 60% avec 19.
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le collectif de la relève, classe moyenne, qui viennent de chanter autour du feu. Ils vont célébrer, bien sûr, le Québec. Et quand? Bien, demain soir, alors qu'ils seront en performance du côté de Gatineau. Et par la suite, ils vont plier bagages classe moyenne pour se rendre à Havre-Saint-Pierre. Performance attendue, eh bien, ce jeudi. Alors, avis à tous les fans de classe moyenne. On va les voir partout, partout, dans tous les festivals confondus à travers la province. Ils ont vraiment la cote auprès de votre cœur. Elle nous chante maintenant Nomade. Voici Andy Thériault à Hit Country au travail.

joindre au groupe Les Spice Girls. Oh, ça a bien changé avec le temps, propriétaire d'un beau chien de montagne des Pyrénées. Alors, auteur, compositrice, interprète, Andy Thériault, qui a chanté à Nomade. Et en plus, bien, pour cet automne, Andy nous prépare son premier album francophone parce que jusqu'à maintenant, elle a deux EP anglophones qui est présentement en vente sur toutes les bonnes plateformes. Tommy Boulanger s'amène. Si je te demandais, mais pour l'instant, Ain't a Comeback. Voici Morgan Wallen, collaboration avec un certain gars qu'on connaît pas mal, un certain Post Malone que voici. Bon lundi. 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

Détour par le Manitoba cette semaine pour participer au Country Fest du Manitoba. Alors, c'est Sarah Van Der Zon qui a chanté Fortune Tellers. Cowgirl, voici Marie-Pierre Gamache avec Hébert.

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3: Et oui, déjà rendu à la conclusion de la première portion de Hit & Country au travail en ce lundi. On commence à avoir faim, tout à fait normal, à quelques minutes de l'heure du lunch. Jeff Routier s'occupe de votre lunch, mais de façon musicale pour le lunch 100% Québec. Sylvain Caron, vous êtes en PM pour la deuxième portion de Hit & Country au travail entre 14h et 17h. Et par la suite, c'est l'ami Paul qui va prendre la relève entre 17h et 19h. Mon nom est Danny Côté. Alors, bonne heure de lunch, bon lundi, puis on se retrouve sans faute demain à compter de 6h pour le meilleur début de journée. Salut.
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9: Bon lundi, ici Louis-Philippe Arnoirel. Les négociations de haut niveau menées en Suisse en vue d'un arrêt définitif de la guerre en Iran se sont terminées tôt ce matin. Des discussions à un niveau moins élevé sont prévues pour le reste de la semaine, l'Iran et les États-Unis ayant convenu de créer une cellule de désescalade chargée de gérer les combats au Liban. Un communiqué des médiateurs, le Pakistan et le Qatar, a indiqué que cette cellule inclurait le gouvernement libanais et veillerait au respect de la cessation des opérations militaires au Liban. Ces pourparlers ont marqué le début d'un processus diplomatique de 60 jours visant à parvenir à un accord permanent. Les combats au Liban restent l'un des principaux points d'achoppement. Le Canada et l'Australie se sont mis d'accord sur les modalités permettant à Ottawa d'acheter à BAE Systems Australia une capacité de radar transhorizon destinée à l'Arctique. Stephen Furr, secrétaire d'État canadien chargé de l'approvisionnement en matière de défense, se trouvait hier à Canberra pour faire cette annonce aux côtés du ministre australien de la Défense Richard Marles. Le Canada s'est engagé à consacrer plus de 6 milliards de dollars au développement de ce nouveau système dans le Grand Nord, dont la mise en service est prévue en décembre 2029. Il permettra au Canada de détecter les menaces aériennes et maritimes s'approchant des régions nordiques et arctiques, ainsi que d'assurer une alerte précoce dans le Nord. Et pour terminer, des activités et des rassemblements ont été organisés partout au pays hier pour célébrer la 30e Journée nationale des peuples autochtones. Cette journée vise à rendre hommage à la culture, à l'histoire et aux contributions des Premières Nations, des Inuits et des Métis. Le premier ministre Mark Carney a visité une exposition dans la région de Vancouver et un musée de Nanaimo. De son côté, la première ministre du Québec, Christine Fréchette, a pris la parole lors d'un événement au Centre d'amitié autochtone de Trois-Rivières, en Mauricie. C'est ce qui complète vos actualités Arsenal Média. Passez une bonne journée sur nos ondes.
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3: Salut, bon lundi, 22e jour de juin. Mais il y a plein de trucs de régler, là. D'abord, la fête des pères, c'était hier. Le début de l'été aussi. La fête nationale, ça s'en vient dans 2 jours. Bref, on a toutes les raisons de célébrer. Ouais, je comprends que la météo est pas des plus agréables, mais quand même, ça devrait changer au cours des prochains jours. Salut, c'est Jeff qui s'installe jusqu'à 13h pour t'offrir le lunch 100% Québec. Ça veut dire qu'on va s'offrir des pièces musicales qu'on aime, des artistes qu'on connaît et des artistes qui arbore le New Country d'une façon francophone, bien sûr. Il y aura Éric Dion avec les Matins Fragiles, David Pinault qui

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1: Ça, c'est de la musique qu'on pourrait facilement apporter au bout tour du feu lors des festivités de la fête nationale. David Pinault avec la balade des alcooliques pour le lunch 100% Québec sur ta radio Hit Country. Dans les prochaines minutes, je vous parlerai et je vous donnerai des nouvelles de Matt Lang. Mais d'abord, voici la musique de Marie-Pierre Leduc.
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0: Les nouvelles de Matt Lang, on connaît l'artiste pour ses chansons enlevantes, festives et ses spectacles à la fois explosifs. L'artiste nous a dévoilé récemment I've Learned, une chanson plus personnelle, ainsi qu'un touchant vidéoclip qui met en vedette son père Denis et son fils Théo. On parle évidemment du bonheur qui ne se trouve pas ailleurs que dans les liens familiaux. D'ailleurs, Matt Lang sera en tournée dans de nombreux festivals. Entre autres, il sera dans l'Ouest canadien à la fin du mois de juin, mais de retour au Québec en juillet avec La Chute, Cowansville, Le Saguenay, Saint-Victor-en-Beauce, Pincourt, Actonville et Lobinière. Entre autres, le Festival Country de Lobinière du côté de Saint-Agathe. Donc, un gros été fort chargé pour l'artiste, compositeur, interprète à succès, Matt Lang. Restez là parce qu'au retour, on a Laurent Saint-Martin.
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1: Ouais, avant de vous parler du top 3, petit clin d'œil à Bob Bissonnette, je te trouve écœurante. C'est ce qu'on vient de s'offrir. Alors, on plonge maintenant dans les trois chansons les plus populaires de l'heure. On retrouve au numéro 3 un gars de la région de Lanaudière, Saint-Félix-de-Valois, Arpin Lépine, qui assurément est l'étoile montante de la musique New Country, mais je vous dirais aussi de la musique pop au Québec, avec sa chanson Saint-Félix est en troisième place. Numéro 2, l'énergisante et électrifiante Sarah Dufour, qui est là avec Je suis mêlé comme numéro 2. Et au numéro 1, on retrouve Zach Checo avec Benjamin et Good Time. C'est notre top 3 pour aujourd'hui, lundi, sur ta radio Hit Country. Pour le lunch 100% Québec.
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1: Le top 3, en troisième position, on retrouvait Saint-Félix d'Arpin, l'épine. En numéro 2, Sarah Dufour avec « Je suis mêlé ». Et au numéro 1, une chanson qui tourne beaucoup à la radio, d'autant plus que Zach Chico participe à de nombreux projets avec une foule d'artistes. Et on a comme l'impression que cet auteur, compositeur, interprète connaît tellement de succès qu'il est devenu un habitué de notre top 3. Alors, je vous offre au numéro 1 pour aujourd'hui la musique de Zach Chico avec Benjamin. Voici Good Times pour le lunch 100% Québec au numéro 1 sur ta radio Hit Country.
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1: Ben, j'espère que cette autre édition du Lunch 100% Québec t'a plu. Je te donne rendez-vous demain à compter de midi pour partager. Ouais, pour un partage de menu musical à saveur francophone. Sylvain Caron sera là vers 14h pour passer le reste d'après-midi en ta compagnie. Sinon, demain, 6h, meilleur réveil, c'est celui de Danny Côté avec le Country Club. Donc, je te souhaite un bon lundi, 22e jour du mois de juin. Et merci d'être branché chez nous pour le Lunch 100% Québec sur ta radio Hit Country. Je te laisse, rien que toi puis moi, avec Philippe Tremblay. C'est la prochaine sur ta radio Hit Country.

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1: Bonjour les amis, avec votre radio Hit Country sur le 105.5. Bon début de semaine. Comment s'est passé votre fin de semaine? Disons que ça a été assez pluvieux dans bien des régions au Québec. Et pour chez nous, peut-être ce soir, on pourra avoir notre part de risque d'averse, les risques d'un orage. On aura les détails, la météo complet un petit peu plus tard en cours d'après-midi avec Sylvain Caron en grande forme. Pour vous jaser du festival Bateau Dragon qui a connu un immense succès au cours de la dernière fin de semaine dans la région. Il en sera question. Bien sûr, un survol pour les matchs qui sont à venir. Coupe du monde de soccer et puis actualité dans le monde de la musique country. Il y avait une belle visite à Toronto au cours des derniers jours. Lui qui a défrayé la manchette, je vous en dis pas plus long. Il a été de passage à Toronto il y a ça quelques temps. Et on vous le propose en musique. Il s'appelle Low Combs avec Be By You sur le 105.5.

L'excellent Lowe Combs avec, dans quelques instants, un regard sur les matchs soit en cours ou ceux à venir aujourd'hui pour la Coupe du monde de soccer avec Thomas Rhett, qui peut compter sur la collaboration de Jordan Davis pour nous proposer cette magnifique chanson « Ain't Bad Life ».

0: où on se parle Coupe du monde de soccer et ça sera à surveiller au cours des prochaines heures avec la France qui se mesure à l'Irak. C'est aujourd'hui à 17h. Par la suite, 20h, on a l'affrontement entre la Norvège et le Sénégal. Et par la suite, à 23h, la Jordanie qui affronte l'Algérie. Vous rappelez que le Canada, son prochain match très attendu contre la Suisse, sera ce mercredi. Bien sûr qu'on va y revenir sur la source du country qui vous fait entendre la musique de Cole Irley. À venir, la nouveauté de Taylor Swift.
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Ils nous ont créé la surprise parce que, bon, normalement, ce duo est en pause depuis maintenant quelques années. Se sont réunis à quelques reprises, dont du côté du CMA Fest 2026. On va en reparler, d'ailleurs, du CMA Fest avec l'émission spéciale qui est en vue au cours des prochaines heures. Donc, les Florida Georgia Line qui étaient là en musique. Est-ce qu'un retour permanent? On sait-on jamais? On le souhaite. Avec leur main de veille. Ah, ben, eux sont bien ensemble.

0: spécial qui sera proposé. Je parlais tantôt de la réunion, à tout le moins le temps de quelques chansons pour les Florida Georgia Line, dont plusieurs autres artistes vont faire partie de cette émission spéciale qui est présentée le 25 à 20h sur ABC. Donc, on a les Brothers Osborne, Carly Pierce, Cody Johnson, Dina Carter, Ella Langley et bien, bien d'autres.
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0: Météo. Alors, pour les prochaines heures, on a le portrait suivant avec les prévisions d'Environnement Canada. Alors qu'on a un 60% de risque d'averse, risque d'un orage ce soir à la baie au Saguenay, minimum à 14 degrés. Et demain mardi, des orages averses, oui, risque d'orage en après-midi.
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Et tantôt, je vais vous parler d'un artiste que vous connaissez pour la plupart avec à tout le moins une chanson qui avait marqué les esprits et de ça quelques années dans le domaine de la musique country, quoique il y avait plusieurs experts qui doutaient un peu de sa catégorisation pour la musique country. Mais il est de retour avec du nouveau matériel. Est-ce qu'on aura du country à travers tout ça? On pourra en jeter un coup d'œil. On va reparler de tout avec Laurent Saint-Martin pour la musique. Merci.

Ben, c'est un grand retour pour Lil Nas X. Hey, rappelez-vous de Old Town Road qui avait tellement fait jaser. Sa collaboration avec Billy Ray Cyrus, effectivement, bon, c'était une chanson qui a connu beaucoup de succès dans plusieurs décomptes, dont celui country. Et il est de retour en studio, Lil Nas X, pour une cure, après une cure de désintoxication, pour un nouveau départ dans sa vie. Et il y a plusieurs chansons qui sont en préparation après avoir traversé cette période difficile. Ce sera à surveiller. 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

jamais faire les voyages, ben maintenant il y a une nouvelle option qui s'offre au Québec pour aller à voyageurs, une option qui pourrait vous intéresser. Il y a un coût bien évidemment à tout ça. On va pouvoir y revenir un petit peu plus tard tantôt là-dessus, mais là pour le moment les rats de swamp volent la vedette.

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1: Ben, maintenant, les voyageurs qui redoutent de voir leurs vacances gâchées par la pluie, ben, vous allez pouvoir désormais vous prémunir contre ce risque avec une nouvelle assurance qui indemnise automatiquement les clients lorsque les précipitations dépassent un certain seuil. C'est une première au pays. Face à la hausse des coûts de voyage, de plus en plus de vacanciers cherchent à protéger leur investissement, je comprends donc. Et pas seulement contre les urgences médicales, mais également contre ces avaries de pluie. Couverture qui est offerte par plusieurs destinations prisées des Québécois. Mexique, République dominicaine, les États-Unis et plusieurs pays d'Europe. Et donc, ça fonctionne de façon paramétrique. Les données de stations météorologiques sont analysées. Si le seuil de pluie prévu au contrat est atteint, une indemnité est versée automatiquement après le voyage. Aucune réclamation ni preuve de précipitation n'est requise de ce côté-là. Donc, avis aux intéressés. Par la suite, 15-16, ça s'en vient.
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1: Et comment marquer le début de semaine en force avec trois chansons anglophones coup sur coup, trois gros succès à vous proposer, dont celui de Chabosé à venir au cours des prochains instants. Morgan Wallen également est en réserve. Et on débute le tout. Sylvain Caron, toujours dévot d'ailleurs.

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Phil Cowboy, on Phil Cowgirl avec ta musique qui se poursuit de belle façon pour notre lundi après-midi. Et je Phil Cowboy, ben c'est le titre de la chanson de Martin Robert que je vous fais entendre dès maintenant. De l'autre côté, un peu de cinéma, box-office nord-américain au cours de la dernière fin de semaine.

box office nord-américain. On retrouve donc ce topo pour ce qui est de la dernière fin de semaine. Et donc, on mentionne loin derrière le numéro 1, le film de science-fiction Disclosure Day de Steven Spielberg figure à la deuxième place du box-office nord-américain pour son deuxième week-end en salle avec 17 millions de dollars de recettes. Et vous disait que la troisième place, le film d'horreur indépendant Obsession, qui a enregistré 14 millions de dollars dans sa sixième semaine d'exploitation, un total quand même de 215 millions de dollars amassés, avec Backrooms qui est quatrième, là, avec 7,3 millions de dollars amassés. Mais sans surprise, et c'était ma prédiction, le cinquième volet du film d'animation Toy Story a affolé les compteurs pour sa fin de semaine de sortie en Amérique du Nord avec 160 millions de dollars de recettes. C'est carrément là, une sortie fulgurante pour ce nouvel épisode avec Buzz Lightyear et Woody. 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

On a beaucoup de l'actualité dans le monde de la musique country à surveiller au cours des prochains instants. Tania Martin était des nôtres avec Traverser le temps. Et on va pouvoir se transporter avec Phil J. Smith. Avec sa chanson, ça valait la peine. Tu comprends donc que ça vaut la peine d'écouter country?

0: Ouais, mes amis, ça vaut la peine d'être fidèle à Hit Country avec, bien sûr, ce qu'on vous propose comme musique au concours également, faut pas l'oublier. Et la nouvelle chanson de Cole Swindell qui sera certainement à entendre chez nous, lancée il y a de cela quelques jours à peine vendredi avec Girl Dad. Donc, c'est sa nouvelle chanson qui sera à surveiller, bien sûr. On va surveiller pour vous dans quelques instants. Là, on aura les détails, la météo et ce duo pour piquer l'hiver entre deux grandes pointures. Et Alain Gray, Morgan Wallen.
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0: Météo. 60% de risque d'averse, risque d'un orage pour ce soir et cette nuit avec un minimum à 14 degrés. Pour demain mardi, il y a des averses en vue, risque d'un orage en après-midi avec un maximum à 18 et 60% de risque d'averse au long terme pour mercredi.
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Activité à surveiller chez nous. Actualité également pour notre secteur avec votre radio Head Country. C'est ce qui s'en vient tantôt. On a du temps pour vous proposer les Fils du Diable Metal Party dans la place avec la chanson État d'urgence.

On a surveillé au cours des prochains instants. Donc, la bonne musique qui va reprendre de plus belle avec Megan Maroney. Mais entre-temps, c'était un beau festival Bateau Dragon au cours de la fin de semaine avec une participation incroyable. 11e édition, plus de 100 équipes, de 20 membres d'équipage chacune qui ont participé à l'événement cette année. Et ça permet d'amasser des sommes qui seront redistribuées dans la communauté. Ce sera le cas encore une fois cette année. Donc, on va en reparler, bien sûr. 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

Je vais vous poser la question suivante et puis par la suite, on aura des statistiques à dévoiler pour la nourriture achetée une fois la date de péremption dépassée. Est-ce que vous en consommez encore de certains produits? Parce que on nous mentionne que c'est possible de le faire dans certains cas. Et il y a une génération peut-être plus jeteuse que d'autres. On y revient.

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0: Statistiques ont été dévoilées pour les Canadiens qui jettent leur nourriture une fois que la date de péremption est dépassée. C'est la question que je vous posais tantôt. Et selon le Journal de Québec, on mentionne que près d'un Canadien sur trois jette la nourriture une fois la date de péremption dépassée. Et on parle de 31% de façon officielle pour les données du laboratoire d'analyse agroalimentaire AgriFood de l'Université Dalhousie. Et quelle est la génération qui jette le plus après la date de péremption? C'est la génération X, la championne du gaspillage, alors que près de 40% jettent systématiquement un aliment dès que sa date de péremption est dépassée. Quoique les baby boomers sont quand même pas tellement loin. Au deuxième rang, 34% d'entre eux ne consomment plus de nourriture au-delà de la date de péremption. Alors qu'on a notre dernière heure de cet après-midi, déjà le 16-17.
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Actualité de la musique country, on va y revenir tantôt. Et Jerry Roll est en vedette. Ben, vous savez qu'il a fait la manchette la semaine dernière en demandant le divorce. Il a retrouvé la scène tout de suite après. Et on en reparle, ça s'est passé chez nous au Canada.

0: Au cours des derniers jours, Jelly Roll a retrouvé la scène après avoir annoncé, d'ailleurs il l'a fait à Toronto, qu'il demandait le divorce à sa femme après 10 ans de vie commune, et il a donc foulé à aller le sol et bien sûr la scène du Rogers Center, rien de moins à Toronto, avec une espèce de jacket où on avait inscrit dessus des paroles de Mère Teresa. C'est pour vous dire à quel point il vit quand même le tout avec sérénité, l'ami Jelly Roll, qui était au Canada au cours de la fin de semaine.
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22 juin, ben oui, ça avance très vite. On se prépare d'ailleurs pour plusieurs activités de la fête nationale dans nos différentes régions avec une émission spéciale que j'aurai pour vous d'ailleurs le 24. Au matin, j'aurai le bonheur de vous accompagner de façon matinale cette fois-ci. Bodactan en musique et on a les éphémérides de cette journée du 22 juin à travers l'histoire dans le monde de la musique country.

0: professeur de musique country américain Elton Britt, qui est décédé à l'âge de 58 ans. Il a enregistré plus de 60 albums pour RCA, qui est décédé en 1972. Charlie Rich était numéro 1 du classement country américain avec l'album Behind Closed Doors, avec cet album de 1974. Et George Jones lançait son 56e album studio, Cold Hard Truth, en 1999.
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0: Météo. On a pour les prochaines heures le portrait suivant. 60% de risque d'averse, risque d'un orage avec un minimum à 14 degrés. Et pour la journée de demain mardi, il y a des averses, risque d'un orage en après-midi pour un maximum à 18 et 60% de risque d'averse pour la journée de mercredi.
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Sur Moteur Radio et de Country, je parlais tantôt de concours, de promotion. 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On s'en reparle après la chanson d'Owen Wrigley. Puis on a aussi Harpin Lépine qui est en réserve.

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1: Et pourquoi pas égayer votre retour à la maison avec une demande spéciale, salutation, c'est le bon temps de le faire, via le 873-300-9570. Ça, c'est notre ligne texto. C'est votre passage direct dans nos studios pour pouvoir placer une demande spéciale, votre chanson favorite, pour égayer le retour à la maison. Pourquoi pas? Donc, vous avez la chance de le faire dès maintenant. Et c'est gratuit partout au Québec, bien sûr. Ben, justement, on y arrive au retour à la maison avec mes collègues, que ce soit Paul Chapman pour une partie du réseau, Manon Bisson, secteur Lac-Mégantic. Et puis, nous, on va se retrouver demain, sans faute, à compter de 14h pour notre après-midi sur Red Country. Et n'oubliez pas que le 24, avec la fête nationale, on a une programmation bien spéciale à vous proposer au niveau musique francophone. Et j'aurai le bonheur d'en animer une bonne partie dès la matinée avec vous. Donc, d'ici ce temps-là, passez de bons moments. Sylvain vous dit bye-bye.

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8: On s'installe maintenant, aujourd'hui, quand même, on est le 22 juin 2026, lundi, qui va être rempli de bons hits country, music, Lucky Combs. Il y a qui donc? Il y a Garvin Atcook qui va être avec nous et Ariane Simard. Et je vous rappelle également que si vous avez des demandes spéciales, www.hitcountry.com, en tout temps, ça tombe dans la programmation. Est-ce qu'on est prêt? Maestro.
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100%, c'est 2025 qu'on a mis en place cette chanson. Bravo et merci d'être là. Merci à vous tous d'être prudents sur les routes. Ça, c'est important parce qu'on aime la vie. Hein? Ça, c'est important. Plus que plus, ouais. A Good Time s'en vient avec Zach Chico et Benjamin. Ça va tourner pour Suzanne. Et tout de suite, Hella Langley. D'autres surprises ici. 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

0: matchs, dont 2 interligues. Il y a également la Ligue américaine, 6 matchs, 1 interligue. Et puis les amateurs de baseball, vous allez être choyés, j'en suis sûr. On va parler de quoi, là? Oh! Ben, toujours de la musique. On vient d'entendre David Parani. Une petite pause. Ça va nous emmener vers la météo, ça, c'est important. Et Corey Kemp s'en vient.
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0: Météo. On parle de 40% possibilité de pluie, des averses avec une température à 15 comme minimum. Alternance soleil-nuages pour demain, 40% pluie en PM, 22 degrés, humidex 27, indice UV 7. Ça, c'est pour demain.
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J'ai beaucoup aimé tantôt Morgan Wallen et puis ça c'était Vince Lemire avec À la bonne place. Vous êtes à la bonne place si vous aimez le country, 100% pur country. Et n'oubliez pas que vous avez droit à votre vote sur le décompte www.hitcountry.com. On le dit souvent parce que c'est un travail d'équipe puis vous en faites partie les amis. Thomas Reed s'en vient avec Marshmello. Il y a Claude Paquette, il y a Shabuzi. Qu'est-ce que je pourrais te dire de plus? Ah, les Cowboys fringants tantôt. 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
1: J'aime beaucoup ça, moi. Classe moyenne, ouais. Ensemble pour une bière. J'aime ça. Le temps de vous donner une autre aventure. 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Hudson Westbrook. J'aime ça dire comme ça. Zach Top s'en vient tantôt. Pulse Melong. Et 100% pur country. Lex Rose va être là. Sandrine Hébert également. 100% pur country. Lève le volume.
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0: commande spéciale www.hitcountry.com. Je vous souhaite un bon lundi, la soirée bien enclenchée, parce que Tucker Whitmore s'en vient, Hella Langley avec Morgan Whalen, Luke Combs et Sarah Dufour. Ça va être bon, hein? Hein, ouais. C'est ça, Hit Country.
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Dalta et Mamma Mia. Hein, c'est le fun d'entendre le tout. C'est encore une fois 2026 pour notre ami Sarah Dufour. On s'en va dans les mêmes années 2026 avec Mumford and Song and Chris Stapleton. On va faire une halte aussi encore une fois en 2025 avec Jordan Davis. Et plus tard, 2007, on s'en va rejoindre Kate Urban. Et on aura droit, bien sûr, au retour de M. Guillaume Lafont.

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